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0: Les variations sur les ondes de Radio Escapade avec le morceau Génération du rock des années 70, je crois, français. Il est 9h41, écoutez, je crois que c'est l'heure parfaite pour démarrer une émission, un petit escapadez-vous de derrière les fagots en direct depuis nos studios de Radio Escapade. On se retrouve juste après le générique.
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0: Eh bien, bonjour à toutes et à tous dans cette Escapadez-vous. Le générique était un petit peu à base de violon et ça tombe bien, on va parler beaucoup de violon aujourd'hui avec Nicolas Roche qui est avec nous en studio. Salut à toi Nicolas.
4: Bonjour.
0: On t'accueille chaque année pour annoncer la fête des violons populaires qui se tient donc dans le village de Sauve. C'est ce week-end du 5 au 7 juin, donc du vendredi soir, dimanche pareil, fin de journée, à Sauve dans plusieurs lieux. Une fête, comme son nom l'indique, pour célébrer le violon et notamment le violon populaire avec tout ce qu'il a apporté aux musiques traditionnelles, mais pas que. On voyage aussi un peu dans le monde. Et cette année, donc c'est l'association Tournamaille dont tu fais partie qui met en place cet événement. Cette année, c'est votre 20e édition, je crois, déjà.
4: Eh oui, c'est ça.
0: Écoute, comment est-ce qu'on célèbre un 20e anniversaire alors ?
4: Notre idée, bien sûr, la première idée qu'on a eue, ça a été de... On a voulu inviter tout le monde, tous les participants des années précédentes, surtout les personnes qui avaient particulièrement marqué, et puis les bandes de violon, et puis on s'est dit qu'en fait, c'était pas possible. Mais malgré tout, ça a quand même été... ça a guidé une partie de notre choix. Et parmi les personnes qui avaient marqué les éditions précédentes, il y avait Olivier Durif et Jean-Pierre Chambval, qui sont un peu des piliers de cette fête, tout comme le duo Hortense, qui fête aussi ses 20 ans cette année. Des bandes de violon qui sont venues plusieurs fois. On s'est toujours situé un peu à la frontière entre rencontres et festivals, c'est-à-dire qu'on a aimé, pendant toutes ces années, cultiver aussi les retrouvailles autour de cette pratique, avec de pouvoir faire revenir des personnes, c'était important pour nous.
0: C'est quelque chose, oui, effectivement, qui est très marquant dans cette fête, c'est qu'il y a beaucoup de musiciens qui viennent, soit pour jouer, soit pour écouter aussi d'autres musiciens, et il y a plein de moments comme ça de bœuf, de partage, beaucoup d'ateliers les journées, cette grande violonnade dans les rues de Sauve. Enfin, voilà, il y a les parties, effectivement, où on est sur un festival avec des artistes programmés, mais il y a énormément de choses aussi qui se passent tout au long de la journée et des soirées. On peut venir avec son violon, quel que soit son niveau, justement pour expérimenter ce que c'est que le violon populaire et le plaisir d'en jouer avec d'autres, de la transmission. Il y a aussi un vrai désir de transmission de votre part.
4: Et oui, le partage, la transmission, c'est vraiment au cœur de notre philosophie. Et les stages, notamment... prennent une grande partie de la fête, du week-end. Il y a des personnes qui viennent de la France entière pour suivre des stages. Donc il y a, je crois, cette année, 6 ou 7 stages différents en violon. On a aussi un stage pour tous instruments, de musique d'ensemble avec une dimension improvisation. Et puis on a aussi un stage de chant et un stage de danse.
0: Oui, car qui dit musique populaire ou traditionnelle, ça dépend un petit peu de l'angle sous lequel on les regarde, dit aussi danse qui vont avec, et c'est aussi des moments de bal assez forts. Le violon est aussi, là on voit un instrument qui a toujours été fait pour faire danser, entre autres.
4: Entre autres, oui. Alors c'est vrai que quand on parle de musique traditionnelle, on fait souvent référence à des musiques fonctionnelles, parce qu'il y a des moments où il était attendu pour rythmer la vie, les événements annuels, donc le violon, on le retrouve par exemple dans les marches de noces, on le retrouve dans certains rituels particuliers, mais aussi et peut-être essentiellement effectivement dans la musique à danser.
0: D'ailleurs, le premier soir de ces violons populaires, donc ce vendredi 5 juin, va commencer assez vite effectivement par une bande de violon et un balletti. Est-ce que tu veux nous parler déjà des artistes que vous avez programmés sur cette grande scène le premier soir?
4: Bien sûr. Alors les bandes de violon du vendredi, c'est Quercy Nord, c'est-à-dire qu'ils viennent du Quercy, 12 violoneux, eux, ils viennent de l'Aveyron, et les Violons d'Amoun, qui sont nos amis italiens qui viennent des vallées occitanes. Et les bandes de violon font l'accueil, les interplateaux, sont un peu là pour rythmer les différents chapitres de la soirée. Le premier groupe, c'est Crin-Crin, c'est un duo violoncelle-quinton. Le quinton, c'est un violon à cinq cordes, c'est le mariage de l'alto et du violon sur le même instrument. Et donc, voilà, c'est un duo qui envoie, avec un répertoire, on va dire, occitan, assez large, ça va même jusqu'au Poitou. Donc voilà, c'est un duo qui est bien connu des amateurs de la région. Ils se produisent régulièrement par ici. Ensuite, la programmation continue avec le duo Durif et Chambval, dont j'ai parlé un peu tout à l'heure. Donc voilà, eux, ça fait partie de ces personnes importantes pour nous parce que elles ont sauvé cette musique de l'oubli, de la disparition dans les années 70. La musique des violoneux auvergnats et limousins, l'Auvergne-Limousin, c'est le Massif Central en général, on va dire, c'est un creuset fort pour la musique de violon traditionnelle. Il y a eu dans des endroits, c'est très localisé, mais c'est dispersé sur toute la région. Mais il y a eu des creusets comme ça de violon traditionnel sur plusieurs générations, avec vraiment une esthétique qui a pu se développer, se singulariser, et des figures aussi de violoneux, violoneuses importantes, quoi, qui faisaient référence. Une anecdote, par exemple, on dit qu'à Bord-les-Orgues, au bureau de tabac, on trouvait des cordes de violon à l'époque. C'était vraiment très répandu. Et voilà, et surtout, donc ça s'est beaucoup développé au 19e siècle. Et toutes ces traditions populaires se sont éteintes, notamment il y a eu quand même deux grands traumatismes qui sont les deux guerres mondiales, et puis après l'arrivée des musiques américaines, l'arrivée de l'accordéon par exemple a joué un rôle important dans la disparition du violon du paysage. Et donc Olivier Durif et Jean-Pierre Chambval ont fait partie de ces personnes qui ont collecté ces traditions avant qu'elles ne disparaissent complètement dans les années 70. Ils sont allés sur le terrain, collecter, rencontrer les derniers violoneux, apprendre auprès d'eux, et ils ont entraîné à leur suite bien des musiciens, des ethnologues, des ethnomusicologues qui ont continué ce travail. Et puis en fait, bon, ça, après, c'est à l'échelle de la France entière que ce travail a eu lieu, et qui est un peu à la base du revival des musiques traditionnelles en France.
0: Oui, c'est parce que c'est ça qu'on peut dire, surtout le constat, c'est qu'elles n'ont pas disparu. Aujourd'hui, on voit une jeunesse, même très jeune, qui est très enthousiaste et qui va à fond là-dedans aussi, dans réapprendre ce répertoire, ces instruments, danser dans les balles. C'est vraiment un mouvement qui est très vivant et dans lequel vous intégrez complètement.
4: Oui, tout à fait. Il y a un grand boom en ce moment d'intérêt pour ces musiques-là et ces pratiques, parce que c'est vrai, comme tu le dis, c'est aussi tout un contexte de jeu. Il y a des concerts, bien sûr, mais il y a surtout du bal, et c'est une autre façon de s'adresser au public. Donc il y a une dimension très conviviale. Donc en ce moment, il y a un boom autour de ça. C'est vrai que les gens apprécient se retrouver en bal, danser ensemble. Il y a toute forme de danse à deux, collective. C'est quelque chose qui marche bien en ce moment.
0: Si vous n'avez pas été encore témoin de tout ça, je vous conseille vivement d'aller faire un tour au violon populaire ou dans un autre événement du type auquel vous pourriez être invité. C'est assez étonnant. Et ben, écoute, je te propose qu'on rende un hommage du coup à ce fameux duo Durif Chambval. On peut déjà s'écouter un morceau, comme ça les auditeurs auditrices vont se faire une idée. Je crois qu'on est sur un répertoire de bourrées là pour la première chanson, c'est ça?
4: Oui, des bourrées, mais celles-ci sont des compositions.
0: Eh ben, allez, on est sur des bourrées modernes. Alors voilà, comme quoi la tradition continue de se

0: Le duo du Riff Champval qui animeront une partie de la soirée, donc du grand bal d'ouverture de cette 20e fête des violons populaires. Ça sera donc ce vendredi 5 juin à Sauve et la fête, elle durera jusqu'au dimanche soir. On peut quand même aussi un petit mot rapidement avant de continuer sur la programmation du samedi. Un petit coup de cœur quand même pour l'affiche. Je crois que vous avez fait beaucoup de jaloux parce que Robert Crumb vous a quand même offert un magnifique dessin. On sait que c'est un grand passionné de musique populaire traditionnelle, plutôt américaine, mais enfin, il aime bien justement. Je crois qu'il aime pas la musique après les années 30, de toute façon. Donc, il vous a fait un super, super affiche. C'est un sauvin quand même pour ceux qui ne le savent pas.
1: Oui. Et puis c'est un sacré cadeau. Non, vraiment, on est très chanceux d'avoir cette affiche par Robert Crumb.
0: Ça a été facile à obtenir ?
1: Alors déjà c'est un cadeau de sa part et ça c'est très touchant. Et en fait on lui avait demandé déjà plusieurs fois, mais ça tombait mal. Il était très occupé. C'est quelqu'un qui a beaucoup d'activités même à son âge. Et là c'est bien tombé. Il a eu le temps. Il a eu envie de la faire. Et voilà, ça a donné une belle affiche pour cette 20e édition.
0: Ouais, c'est un beau cadeau, tout à fait, on a envie de l'avoir chez soi. Donc trois joueurs de violon à l'ancienne, comme ça, avec dans le style gravure de Crumb.
1: Oui, il dessine à partir de photos d'archives, et là c'est une photo de conscrit savoyard 1870 je crois.
0: Très bien. Alors donc, je rappelle aussi le site tournamaille.com, c'est là où vous trouverez tout le détail des activités, et notamment... des ateliers, c'est-à-dire les horaires, les lieux, les numéros, les mails, j'imagine, pour vous inscrire, et aussi les prérequis, car ce sont des ateliers donc, autour du violon, mais pas que, on l'a dit, selon différents niveaux, débutants ou pas. Donc on vous laisse aller voir le détail, mais on va quand même évoquer ensemble les thématiques que vous avez choisies cette année pour ces ateliers. Je te laisse la parole, Nicolas.
1: Oui, alors donc les stages commencent le samedi matin, et pour le violon, ça dure toute la journée du samedi et le dimanche matin. Alors il y a un stage pour les débutants, comme chaque année, c'est quelque chose d'important pour nous de pouvoir donner le goût aux plus jeunes et aux moins jeunes d'ailleurs, parce qu'il y a aussi des adultes qui s'inscrivent. Et puis la chance qu'ils ont aussi, c'est de pouvoir participer à la violonnade, et ça, quand on débute, de se sentir tout de suite immergé, mis en situation, c'est quelque chose qui peut être très porteur. Et puis, alors les stages, les thèmes de cette année sont la Pologne, avec Maria Stépienne, le Auvergne-Limousin, donc avec Olivier Durif et Jean-Pierre Champval, dont on a déjà parlé. Un autre stage, c'est sur les techniques d'accompagnement à l'archet sur des musiques du Poitou et d'Auvergne, avec David Cousineau et Jean-Marc Delaunay. On a aussi un stage sur la musique des Balkans avec David Brossier. Enfin, on a aussi un stage sur le violon du Morvan avec Aline Dumont. J'ai peur d'en oublier. Qu'est-ce qu'on a d'autre en... On a, alors pour le violon, j'ai l'impression que j'en oublie, ça va revenir. On a aussi un stage tous instruments avec Gabriele Ferrero et Marco Valvero, qui sont des piémontais. Et donc ils proposent un stage ouvert à tous les instruments, et qui va inclure de l'improvisation, c'est-à-dire la musique d'ensemble arrangée à partir de musique traditionnelle et pour les instruments qui seront là, et avec une dimension improvisation qui sera travaillée. On a un stage de chant qui, lui, ne dure que le samedi, toute la journée, de chant occitan avec Samuel Boucher, un grand chanteur des Vallées Cévenoles. Et puis enfin un stage de danse toute la journée du samedi aussi, en deux parties, la première le matin sur les danses de Pologne et l'après-midi sur les variantes de mazurka et de bourrée, avec plusieurs intervenants
0: pour améliorer son style avant les bals de l'été.
1: Exactement, et pour danser aussi sur la musique polonaise qui sera jouée le samedi soir.
0: Donc voilà, beaucoup de stages, on vous laisse aller vous inscrire, regarder ça en détail, voir si vous avez tout ce qu'il faut pour y aller. Je vous disais, les contacts sur le site tournamaille.com, j'imagine qu'il y a un numéro de téléphone. Du coup, là, après cette belle journée donc, de travaux pratiques pour beaucoup, il y a, comme tu l'as dit, la violonnade donc, qui démarre à 18h, hein, qui part de la place Astruc. Est-ce que tu veux nous dire un petit mot sur cette violonnade qui est quand même un moment fort du festival, qui est, moi, c'est là, comme ça que j'ai découvert la première fois. C'est vrai que C'est un moment d'émotion très fort. Tu peux raconter un petit peu comment ça se passe et s'il y a des cette année des choses que vous avez prévues, par spécial.
1: Ah oui, on va se réserver des surprises aussi, mais le principe, c'est une grande déambulation avec tous les violons invités du festival. Ça fait certaines années, ça peut aller jusqu'à 150 à peu près. On est vraiment une grosse masse de violons. Et une déambulation qui est mise en scène dans les rues de Sauve. On arrive dans des endroits où il y a des apparitions aux fenêtres, aux balcons. Il se passe d'autres choses musicales surprenantes. Il y a tout un parcours comme ça qui est différent chaque année, qui est mis en scène dans les rues de Sauve. Et voilà, on aime bien y apporter une petite touche décalée, un peu de folie délicate et burlesque.
0: Donc des moments déjà un peu écrits avec peut-être des apparitions, comme tu l'as dit, musicales ou autres, et entre cela, cette bande de violons qui se balade et qui fait tourner quelques airs qu'on aura préparés tous ensemble. Et
1: exactement.
0: Du coup, c'est le moment où effectivement, pour des débutants ou des timides en tout cas, on peut se laisser porter par cette espèce d'énorme énergie collective. Et c'est comme ça que la musique rentre aussi finalement, en répétant et en étant entouré.
1: Oui, on l'espère bien. Cette sensation d'être, quand on est immergé dans cette bande de violons, c'est vraiment une sensation assez forte. La sonorité de l'ensemble varie suivant les endroits où on est. Quand on est dans des rues étroites, ou quand on arrive sur une place, ou alors par exemple quand on passe sous un passage, sous une arcade par exemple, et là d'un coup ça se met à résonner très fort. Donc il y a toutes ces variations acoustiques qui sont hyper prenantes, très intéressantes. Et puis voilà la dynamique de l'ensemble qui fait que on fait partie de cette grande masse sonore, quoi.
0: Donc c'est 18h ce samedi donc à Sauve, un des rendez-vous à ne pas rater donc pour cette fête des violons populaires. Tu nous as parlé de la Pologne et de ces notions justement de voyage. Je te propose qu'on fasse un petit pas justement, qu'on se décale un petit peu en Europe de l'Est et qu'on écoute une suite de polka du disque que tu nous as ramené, que tu nous as offert, qui s'appelle Trans Express. Tu veux nous dire un petit mot sur le projet ?
1: Oui, Trans Express, donc c'est une rencontre entre deux traditions fortes de violon. Donc pour la France, pour l'Occitanie, c'est plutôt des morceaux qui viennent du Massif central, un peu jusqu'aux Cévennes même. Et pour la Pologne, c'est une région qui s'appelle le Sieradz, qui est une région un peu au centre de la Pologne, où il y a aussi une tradition très forte de violon. Et on s'est rencontrés il y a quelques années, on a partagé des morceaux. Le projet est né en fait d'une battle, où pendant 3 heures, on s'est répondu par des morceaux qui nous faisaient penser à d'autres. Et 3 heures sans discontinuer, on a joué. Sans arrière-pensée, vraiment. On avait enregistré ça, et puis quelques mois plus tard, on a réécouté ça, et on s'est dit qu'il y avait matière à un projet, quoi, de musical. Et c'est comme ça que c'est né. Et puis depuis, ça fait son chemin, et voilà. Donc on a développé ce concept, cette rencontre entre deux traditions, on va dire éloignées géographiquement, mais avec plein de points communs aussi.
0: Et donc vous présenterez le fruit de ce travail, entre autres sur scène, le samedi soir, lors de ce grand bal. Bon, on s'écoute cette petite suite de polka et on parle de la soirée du samedi.

0: Une suite de polka, mélange de folklore donc polonais et plutôt français, Cévennes Auvergne, avec Nicolas Roche dedans, qui est avec nous aussi au micro pour en parler. Et d'ailleurs, on peut le dire, c'est un disque qui a été fait, c'est du local là, enfin, à part pour la partie polonaise, sinon ça a été enregistré et mixé ici dans ton studio.
1: Oui, à Saint-Félix-de-Palière.
0: Voilà, donc un super disque d'artistes locaux. N'hésitez pas, je pense qu'on peut se le procurer si on va sur votre site, tournamaille.com.
1: Oui. Et ben oui, voilà. Oui, tout à fait.
0: Et puis vous pouvez aller voir en concert ce week-end à Sauve, si c'est pas du local, tout ça, du circuit court. Trans Express donc feront partie de ce gros plateau du samedi soir, hein, pour le grand bal du samedi. Tu veux nous parler un petit peu des autres artistes que vous avez programmés? On les a évoqués un petit peu, mais...
1: Oui, alors la soirée, il y a les bandes de violon, bien sûr, comme je disais tout à l'heure, qui accueillent le public, qui jouent, qui font les interplateaux. On a quelques surprises aussi en interplateau. La soirée commencera donc sur scène avec le trio Lunarié, qui est en fait la partie polonaise du projet qu'on vient d'écouter. Voilà, ces trois femmes qui font une musique assez incroyable. Voilà, qui ont beaucoup de succès en Pologne en ce moment. Et donc, voilà, qui viennent spécialement pour ça. On fera ensuite un petit bout de Trans Express. Ensuite, la soirée continue avec le duo Hartance, dont on a parlé aussi tout à l'heure, qui est un des piliers de cette fête. Un duo qui est, voilà, très connu dans le milieu trad français, même européen, qui, voilà, c'est un duo accordéon-violon, et c'est un peu les spécialistes de la bourrée à trois temps.
0: Et quand même, on peut dire Basile Brémeau au violon est aussi un local, hein, puisqu'il oui. a grandi juste au-dessus, je crois.
1: Natif de Colognac.
0: De Colognac, voilà.
1: Et puis, la soirée terminera avec ce qu'on a appelé Violoneuse All Stars. C'est une sorte de scène... j'allais dire scène ouverte, mais c'est pas une scène ouverte, c'est-à-dire qu'elle est programmée à l'avance, mais elle est le fruit d'un jeu qu'on aura fait la veille. Voilà, parce qu'on aime bien jouer aussi, donc il y aura une animation autour d'un tirage au sort des artistes qui se seront inscrits pour ça et qui vont devoir choisir un partenaire ou deux. Voilà, donc la programmation sera une surprise.
0: Très bien. Il y a aussi toute la grosse journée du dimanche, hein, toujours au violon populaire. J'ai oublié de dire un petit mot aussi sur le site. Vous avez aussi les places, les tarifs. C'est des petits prix, hein, les soirées balles. On est entre 10 et 14 euros. Le pass festival, au maximum, c'est 32 euros. Après, il y a des prix réduits, etc. Donc, n'hésitez pas aussi éventuellement à prendre vos places à l'avance. Les concerts buissonniers, dont on va vous parler aussi, sont payants, et sinon il y a pas mal de choses à prix libre, etc. Une sortie ornithologique, et ben justement tu vas nous parler un petit peu de ces propositions du dimanche, Nicolas.
1: Oui, alors ça fait quelques années qu'on propose une sortie ornitho. C'est le dimanche matin, elle est animée par la LPO du Gard. Donc les personnes se retrouvent sur le pont vieux à Sauve à 10h du matin à peu près, ça dure jusqu'à midi et quelques. Et vont à la découverte des oiseaux et puis même de la faune autour du Vidourle. Et elle a cette particularité qu'elle est animée par Gérard Sabat de la LPO, qui est bilingue occitan, et donc il amène aussi toute cette dimension des noms locaux d'oiseaux, avec tout ce
0: qui peuple d'ailleurs beaucoup de chansons du répertoire folklorique, hein, donc sûr, ouais. C'est bien aussi de connaître les vrais chants des oiseaux qui sont ensuite retranscrits dans ces chansons.
1: Ouais. Et voilà, donc c'est une balade qui est très sympa, qui plaît beaucoup. L'année dernière, elle a eu un gros succès, et on a décidé de la reprogrammer. Ensuite, on a en début d'après-midi, des séries de bœufs dans les cafés, sur les places. Et parallèlement, une conférence par Olivier Durive, dont on a déjà pas mal parlé, qu'il a intitulé « Le violon trad, naissance et vie d'une musique de violon originale », où il va nous faire un peu l'historique de cette musique. Et puis, elle sera suivie d'un débat avec d'autres figures, entre guillemets, du violon traditionnel qui sont invitées pour cette édition, et qui ont aussi leur pierre à amener à l'édifice de cette discussion.
0: Et puisque tu parles de pédagogie aussi, on peut dire qu'il y a une exposition sur justement la variété de ces violons, une expo qui est un peu là, je crois, tous les ans, souvent au Temple, une collection d'archets, oui. De violons incroyables.
1: C'est l'exposition Archets du Monde, qui est la deuxième plus grande collection d'instruments à cordes frottées de toute l'Europe. Et donc c'est Christophe Collet qui possède cette collection et qui vient la montrer et l'animer tous les ans, effectivement, dans le temple, à Sauve.
0: Et ça vaut le coup d'œil aussi. En plus, il fait frais.
1: C'est vrai.
0: Je te laisse nous parler des concerts buissonniers qui sont un autre moment fort. Donc il y a la balade du samedi. Et là aussi, on est invité à se balader, c'est-à-dire à aller sur trois sites. Des petits concerts donc en jauge un peu plus réduite, donc avec le format un peu plus intime. Là, on n'est pas sur du bal, on est vraiment sur de l'écoute du concert. Et donc trois propositions à chaque fois. Les visiteurs et visiteuses sont invités justement à se présenter à ces trois endroits pour découvrir des univers, des fois un petit peu justement, un petit peu qui jouent avec des codes, mais qui vont un peu plus loin. Tu peux nous parler des trois propositions que vous avez ?
1: Oui, alors oui, c'est ça, le concept de ces petits concerts buissonniers, c'est d'avoir trois concerts en parallèle, et c'est le public qui est divisé en trois groupes et qui va les suivre dans un ordre différent. Et donc cette année, on a invité Garen, qui est un duo de musiciennes qui sont très connues dans le milieu traditionnel. Mais là, c'est une proposition, c'est leur dernière création, et c'est une proposition assez originale, puisqu'elle marie le répertoire baroque et le répertoire traditionnel. Donc, pas que le répertoire, mais aussi les façons de l'interpréter, avec du chant et du violon. On a ensuite un duo qui s'appelle La Roule, qui est le duo des Piémontais dont je parlais, Gabriele Ferrero et Marco Varvello, violon accordéon, et qui flirte avec l'improvisation. Voilà, ils développent tout un propos basé sur les musiques traditionnelles de chez eux, mais voilà, qui va beaucoup plus loin dans la composition, l'improvisation, et puis le mode d'expression. Et enfin, le troisième concert, c'est Future Folk Stories. Alors c'est un concept qui est né il y a 2-3 ans du collectif Freddy Morrison, qui est basé à Toulouse, et qui est issu d'une campagne de collectage sur la région. Et là, très spécifiquement, en fait, ils ont collecté la fête des violons de l'année dernière. Donc, et puis après, c'est un dispositif en multidiffusion, donc avec plusieurs enceintes et des musiciens, musiciennes, improvisateurs, et enfin il y a aussi des compositions qui sont jouées, des passages un peu électro, des extraits de collectage qui sont diffusés. Voilà, donc c'est entre l'installation, la performance, le concert.
0: Nos auditeurs se font peut-être déjà une idée, parce qu'on a diffusé un Future Folk Stories sur une autre thématique, et puis un des animateurs, Robin, à une émission ici, oui, à Radio Escapade, il fait Vertigo, où justement il aime bien explorer ces musiques ambiance naturelle, un petit peu nous amener sur des territoires un peu inconnus aux oreilles.
1: C'est ça.
0: Donc les trois concerts buissonniers, Future Folk Stories, Garen et La Roule, à 16h30. Prenez vos places aussi avant, et puis arrivez un peu avant l'heure aussi, parce que quand même, il y a du monde, faut le dire, pour ne pas vous retrouver à la porte. Qu'est-ce qu'on peut dire d'autre sur cette journée du dimanche ? On a parlé des expos, il y a un petit bal donc de fin de journée, 18h30, c'est ça ?
1: Oui, on l'appelle le petit bal des violons populaires, et c'est un bal de clôture sur la grande place Astruc, en haut de la ville. Et cette année, on a convié les Violons de la Terre pour cette conclusion musicale. Et c'est un duo relativement récent, mais composé de deux dinosaures du violon trad, David Cousineau et Jean-Marc Delaunay, voilà, qui sont des figures, quoi, de cette pratique, et qui ont eu la bonne idée de s'associer dans un duo où ils font rencontrer, donc l'un est spécialiste des répertoires du Poitou, l'autre du Limousin, et voilà, c'est deux régions proches puisqu'elles sont voisines, et voilà, ils ont développé un jeu, enfin vraiment c'est un peu la quintessence du jeu du violoneux traditionnel, à savoir beaucoup d'amplitude, beaucoup de dynamique dans le jeu, quelque chose qui est fait pour jouer en plein air. Voilà, c'est une façon d'envoyer les violons, comme on dit, qui est assez impressionnante.
0: Écoute Nicolas, on a fait un joli tour. Je pense que si on a oublié des choses, on va renvoyer encore nos auditeurs et auditrices vers votre site tornamaille.com. On peut quand même rappeler qu'il n'y a pas de distributeur de billets à Sauve, et qu'il n'y a pas de carte bleue forcément, donc venez avec les poches pleines de liquide pour les billetteries.
1: On n'a pas de carte bleue nous à la billetterie, mais il y a quand même un distributeur.
0: Ah, il y a un distributeur
1: à la poste.
0: Ça va, voilà. C'est pas le vrai. Mais bon, c'est plus simple si vous arrivez avec, comme ça vous pouvez. Il y a évidemment à manger, à boire sur place. On vous met des liens aussi sur le site pour éventuellement trouver des hébergements, savoir où dormir, En cas de pluie, il y a repli à la salle polyvalente. C'est gratuit pour les moins de 12 ans aussi, c'est bien de le mentionner. Et puis, on n'a pas aussi évoqué le fait que c'est un événement qui est soutenu par la région à travers Total Festum, hein, des dispositifs de fête, notamment axés sur les cultures occitanes.
1: C'est ça, c'est le département culture et patrimoine qui a mis ce dispositif en place il y a déjà pas mal d'années, à la base autour des feux de la Saint-Jean. Et voilà, comme nous, on travaille beaucoup avec l'Occitan, c'est aussi notre cœur de travail. Voilà, on fait déjà depuis plusieurs années partie de ce dispositif.
0: Bah écoute Nicolas, je pense qu'on va te souhaiter un bon courage pour les derniers jours de préparatifs, parce qu'en général, la semaine avant, tu as pris le temps quand même de venir à la radio, ça s'est fait au débeauté, mais j'imagine que vous avez pas mal de boulot à coordonner tout ça.
1: Et oui, là, c'est la dernière ligne droite, c'est vrai que les choses s'accélèrent, c'est un peu le rush, mais ça fait
0: vous aurez le temps d'en profiter quand même pour fêter ces 20 ans, on vous souhaite, un gâteau peut-être.
1: Oui, merci, c'est gentil.
0: C'est prévu, vous allez souffler des bougies.
1: Ah oui, on a prévu quelques surprises, oui. On va célébrer ça en tout cas.
0: Eh bien, on va se quitter en musique avec justement le fameux duo Artens, je ne sais pas si je le prononce
1: correctement. Artens,
0: voilà. Et ben, on repart sur des bourrées, une petite suite de bourrées, donc avec Basile Brémaud et Hervé Capel à l'accordéon. Merci à toi Nicolas.
1: Merci Antoine.
0: À très bientôt et puis bonne fête des violons et bon préparatif d'ici là surtout.

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0: Quel magnifique appareil vous avez là!
1: Prenez donc la peine de monter, chers amis. Êtes-vous bien installés?
2: Oh oui, oui.
1: Alors, bouclez vos ceintures, nous allons décoller.

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Mougen sur les ondes de Radio Escapade avec le titre Pour le silence. 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Nous sommes mercredi, le premier mercredi du mois. Il est l'heure de retrouver le cocktail des artistes. Fredo est en studio, les invités sont installés, on peut y aller.

0: Amis fidèles auditeurs et auditrices, quel plaisir de vous retrouver dans le cocktail musical, comme les premiers mercredis du mois et le troisième mercredi du mois, sur Radio Escapade. N'oubliez pas que nous avons trois fréquences, 102.0, 103.3, 50.1 de la bande FM, et sur le reste du monde, de la toile magique, c'est www.radioescapade.org. Oui, alors vous êtes bien dans le cocktail de Fredo et Charlie. Charlie qui n'aurait pas tardé à arriver, bien sûr. Elle a pris l'avion. D'ici 5-10 minutes, elle devrait arriver à atterrir dans la cour des casernes de Saint-Hippolyte-du-Fort. Voilà, on est bien. C'est une émission qu'on connaît déjà depuis 30 ans, quasiment. Voilà, cette année en 2026, puisque c'était 96 plus 2026, ça fait 30 ans. Voilà, qu'est-ce qu'on est bien ? Qu'est-ce qu'on est bien ? Aujourd'hui, eh bien, aujourd'hui, on va recevoir un groupe magique. Et voilà, Aquesteco. Voilà, c'est un groupe authentique, comme on dit en Cévennes. On reçoit notre ami Joe. Comment vas-tu ?
1: Ça va, bonsoir.
0: Bonsoir, tu vas bien ?
1: Impeccable.
0: Voilà, quel plaisir de te recevoir. Alors,
1: plaisir partagé.
0: Et en plus, c'est pas la première fois que tu viens à Radio Escapade.
1: Non, on est venu pour notre premier album aussi.
0: Ah, mais ça c'est magique. Et là, tu te retrouves dans le cocktail musical.
1: Ouais, voilà. Ça fait bien plaisir.
0: Ah ben, je suis ravi. Et à côté, notre ami, comment il va, notre ami ? Ah, il est bien, hein. Qu'est-ce qu'on est bien, Tintin, hein. Ronan, ah voilà, comment vas-tu ?
2: Ça va, impeccable, merci, bonsoir.
0: Bonsoir, tu vas bien ?
2: Ça va.
0: Voilà, une chose qu'on ne vous a pas dit, à la fin de l'émission, vous devez laisser un chèque, vous le savez, à peu près 10 000 euros. Hein.
1: Oui, c'est prévu.
0: Vous allez bien ?
2: Ça va.
0: Vous avez fait bonne route ?
2: Oui, ça va, on n'est pas loin.
0: Voilà, oui, du côté d'Alès, c'est
2: oui.
0: Ça ? Voilà. Alors aujourd'hui, notre ami Fabien qui assure la technique, vraiment il est formidable, hein. Il me supporte depuis de nombreuses années, il est authentique. Voilà, bonjour à Fabien, et d'ici quelques instants, nous aurons notre ami, la sympathique authentique animatrice Charlie, qui fera les blabla, bien sûr, et l'émission en ma compagnie, elle ne devrait pas tarder. L'avion est en train de déraper dans la cour des casernes de Saint-Hippolyte-du-Fort. Voilà, je pense qu'elle est en train d'atterrir. Voilà, qu'est-ce qu'on est bien. Alors, on est parti pour une heure et demie de musique. Et avant de commencer, mes amis, si vous êtes d'accord, on va faire juste une petite page musicale. On va retrouver notre amie Malvina dans une chanson qui s'appelle Noémie. Et on envoie ça et on se retrouve de suite après.

0: Oui, bonjour à tous les auditeurs et auditrices. Si vous prenez l'antenne, vous venez d'entendre Malvina, que nous recevrons à la rentrée, Noémie. Voilà, elle est aussi, elle, du côté de l'Est, comme le groupe Aquesteco. Voilà. Voilà, coucou à toi Malvina, si tu nous écoutes. Je voudrais dire un grand merci à tous les amis, à tous les artistes, à tous les gens qui nous suivent et qui font un grand partage et qui font connaître la station, bien sûr Radio Escapade, qui est en plein cœur des Cévennes, il faut dire, et bien sûr une équipe formidable. Et n'oublions pas qu'il y a environ une cinquantaine d'émissions qui sont programmées ici même à la station. Et donc vous pouvez aller sur le site qui est www.radioescapade.org. Vous pouvez écouter les replays de toutes les émissions qui sont présentées ici à la station. Alors, qu'est-ce qu'on est bien? On est parti avec le groupe Aquesteco. Alors, Joe, alors, comment est partie cette aventure magique?
1: Alors, l'aventure est partie de la fin d'une autre aventure. On avait un groupe qui s'appelait Le Petit Comptoir avec le collègue bassiste du groupe. Le groupe s'est arrêté. Et puis, on a redémarré une nouvelle aventure où j'ai eu envie d'écrire mes chansons parce que je composais, mais je n'écrivais pas. Et donc, c'est parti de ça. J'ai commencé à écrire les textes, faire la composition avec Jens. Puis, petit à petit, là. L'aventure s'est étoffée, on a rencontré un premier batteur, puis on a rencontré Ronan à la trompette, et petit à petit, jusqu'à arriver à maintenant où on est 6 sur scène.
0: Alors ça doit être impressionnant, avec toute cette équipe. Alors on peut les citer?
1: Ah ben bien sûr, donc il y a Christophe qui est à la batterie, et aux machines un peu. Il y a Ronan donc à la trompette, Jens qui est bassiste, il y a Esteban qui fait clarinette basse, pardon. Cyril qui fait de la guitare et du clavier. Et on a aussi Arnaud qui est essentiel et qui nous fait le son quand on joue en live. Et voilà, ça fait une bonne équipe de 7 même. Et voilà, une belle équipe, beaucoup d'amitié, beaucoup de belles soirées.
0: Alors, nous t'avons réservé une surprise, mais ouais. On attend d'abord notre collaboratrice. Nous avons cherché des enregistrements. Ouais. Ça a été parce que tu es le chanteur, oui. Sur l'équipe, et nous avons découvert un morceau très intéressant parce que tu as débuté à partir de quel âge?
1: Il y a longtemps, mais je faisais de la basse moi au début. Voilà. Au tout début, mais j'avais 14 ans. Ouais.
0: 14 ans. Ouais. Alors, figure-toi que nous avons trouvé un enregistrement exceptionnel que nous allons écouter d'ici quelques instants, bien sûr. Hein. Je fais durer le suspense. Mais alors, tu es venu avec un album remarquable qui est en studio. Et qui a créé la maquette de l'album?
1: La maquette, le visuel ou...
0: Le visuel, ouais.
1: Ah, le visuel, c'est Cyril, le guitariste, qui a tout fait de A à Z. Et qui a passé des dizaines et des dizaines d'heures dessus.
0: Et vous avez travaillé avec une maison de production?
1: Non, on est tout autogéré. On a tout fait nous-mêmes. Il n'y a que le mix et le master de l'album qu'on a fait faire par...
0: Par une maison de disques?
1: Ou par un studio d'enregistrement.
0: Ah d'accord.
1: Nous, on a enregistré chez nous. On a composé chez nous, on a fait la maquette, quoi, tous les visuels, on a tout fait nous-mêmes et on a produit tout nous-mêmes.
0: Alors, le dernier album, on peut le retrouver sur toutes les plateformes ou directement quand vous faites des concerts?
1: Les deux. Les deux. Sur les plateformes et à la fin des concerts. Donc l'album physique, c'est à la fin du concert. Et après, sur Spotify, tout ça, vous pouvez trouver l'album en entier, quoi, sur toutes les plateformes. Il y a 10 heures, genre, quoi. On est sur... toutes les plateformes.
0: Alors, l'album par lui-même, il est remarquable, j'ai jeté un coup d'œil. Et vous avez fait des clés USB ou pas? Parce que ça se vend bien, le disque?
1: Ah oui et non. Ça se vend parce que l'objet, il est toujours intéressant, ouais. Avec la belle pochette, tout ça. Voilà. Mais effectivement, il y a de moins en moins de gens qui ont de lecteurs CD.
0: Alors, et pourtant, sur les médias, ils disent que la platine CD, ça revient. Le vinyle revient. Ça revient en force, le vinyle.
1: Oui.
0: De plus en plus d'artistes au niveau national et international refont des pochettes.
1: Oui.
0: Alors, qu'est-ce que vous en pensez de ça?
1: Ah bah le vinyle c'est super hein, parce qu'il y a un son quand même assez particulier, mais c'est très très cher, donc on en a beaucoup discuté avant de sortir l'album, si on pouvait le sortir en vinyle ou pas, et hélas on n'avait pas la finance pour, et puis après ça fait un objet à vendre aussi qui bah, forcément qui va être cher aussi, donc c'est un bel objet mais c'est assez cher, mais ça revient beaucoup. Après c'est je pense que c'est pour un public assez précis le vinyle. Tout le monde n'a pas une platine vinyle chez lui. Et le CD, je ne sais pas trop quoi en penser. Effectivement, ça perd parce qu'il bah, y a tout sur les réseaux maintenant. On trouve tout sur Internet. C'est devenu la vie, Internet.
0: Oui, oui. D'ailleurs, c'est bien dommage. Mais moi, j'ai toujours mes platines. Et quand je suis dans mon studio, j'ai pourtant l'ordinateur. Hein, j'ai une platine CD et j'utilise toujours le CD. Voilà. À part dans la voiture, je prends une clé USB et c'est sûr que le son c'est de l'MP3, hein, faut dire. Hein. Voilà. Mais le meilleur son, c'est un web.
1: Oui.
0: Il faut être honnête. Ouais. Hein. Alors, ce dernier album que vous avez sorti, c'est un combien de titres?
1: Il y a 10 titres dessus.
0: 10 titres.
1: Oui.
0: Alors, j'ai pas eu l'occasion de l'écouter parce qu'on se découvre aujourd'hui. Mm-hmm. Voilà, et on va avoir l'occasion. Donc, tu as préparé avant que j'arrive, déjà avec notre ami Fabien, les morceaux qu'on va écouter. Je pense que notre ami Charlet, l'avion, il est arrivé ou pas? On me fait signe à la technique, non? Il est toujours pas arrivé, alors. On a cru que c'était l'avion, mais bon, soyez au sérieux. Mon petit Roman, à côté, comment tu vas?
2: Ça va, impeccable.
0: Voilà, alors c'est une mission rigolée, hein, on t'affole pas. Hein. Alors, on va écouter un de vos premiers morceaux d'ici quelques instants. Et toi, comment tu es venu au niveau du groupe A? Ça s'est passé la rencontre avec Joe?
2: Ah, ça s'est passé un jour, on jouait sur un même endroit, c'était à Sandras. Et tu jouais avec Akesteko, vous étiez trois, et moi je jouais avec un copain des standards de jazz à la trompette. Et puis ils m'ont proposé de venir avec eux, je me suis dit bah oui, pourquoi pas, maintenant ouais, ça fait quelques années que je suis dans l'équipe quoi. Donc c'est bien, moi je venais, c'est mon premier groupe de rock.
0: Ah ben ça c'est formidable. Ouais. Alors vous tournez beaucoup l'été?
2: Ah oui. Oui, on a pas mal de dates, oui.
0: En vous faites que ça, actuellement, dès que vous attaquez la saison.
2: Oui.
0: Voilà.
2: Oui, c'est juste les concerts, oui.
0: Et en hiver aussi, vous en faites des concerts?
2: Moins, mais c'est surtout les répétitions en hiver. Les résidences, on s'enferme à un endroit, on fait que bosser.
0: Alors, je suppose que vous avez travaillé sur l'album.
2: Oui, oui, oui.
0: Alors, comment ça s'est passé?
2: Ah, ben, l'enregistrement... on a enregistré ça a duré quelques temps quand même.
1: Un mois quasiment.
2: Un mois, ouais.
0: Ouais. Un mois.
2: Un mois. Chacun, ouais, c'était. Mais ça s'est bien fait, enregistrement à la maison. Enfin, dans notre studio maison, comme on va dire.
0: Comme on dit, c'est Sevenol et c'est authentique.
2: C'est authentique.
0: C'est authentique.
2: Ah oui, ça s'est fait à la campagne.
0: Ah, impeccable. Impeccable. Alors, à Akesteko. Alors, comment c'est venu? Ah bon, on en parlera après. Hein, on en parlera après. Okay. On est impatients, les auditeurs aussi, d'entendre le groupe Akesteko. Alors, quel morceau tu as choisi sur l'album?
1: Alors, le premier, si je ne dis pas de bêtises, qu'on a choisi, c'est Nouvelle Ère, qui est le nom aussi de l'album, Nouvelle Ère, et qui est on a fait un clip aussi de ce morceau qu'on peut trouver sur YouTube, tout ça.
0: Ah. Et il faut marquer Akesteko pour pouvoir trouver le clip.
1: Akesteko, Nouvelle Ère.
0: Alors, chers auditeurs et auditrices, vous avez leur permission, il n'y a pas de problème.
1: Il n'y a pas de problème.
0: Vous pourrez le retrouver sur la page du cocktail musical, soit sur la page de Charlet, ou soit sur ma page en lien. Vous irez directement voir ce clip vidéo. Voilà, il y en a d'autres? Il y a des concerts, des
1: Oui, il y a des vidéos de live, oui, on a quelques vidéos sur Internet. Ouais. Oui, oui.
0: Alors, on va écouter ce premier morceau sur les ondes de Radio Escapade, la radio qui envoie.

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0: Oui, vous venez d'entendre le groupe Aquesteco. Qu'est-ce qu'on est bien, Joe, ça va ?
1: Impeccable.
0: Voilà, nous avons notre journaliste. Comme je disais il y a quelques instants, l'avion vient d'atterrir dans la cour des casernes. Le temps de monter, malheureusement, en montant les escaliers, elle est tombée, donc elle s'est rattrapée. La voici, la voilà. Elle est dans le studio. Elle prépare ses blabas en compagnie de notre ami Fabien. Elle va rentrer dans le studio. Les murs tremblent. Attention, n'ayez pas peur, les gars, accrochez-vous. Joe, assieds-toi. Roman, assieds-toi, vas-y. Ça y est, on est bien. Shirley, dans les studios de Radio Escapade, ça y est, ouf, le casque il est là, ça y est, le fauteuil, mais là on va décoller, hein, mes chers auditeurs et auditrices, avec notre ami Charlet. Alors on vient d'entendre ce morceau, mais alors ça bouge vraiment.
1: Ah oui, oui.
0: Ça c'est un vrai rock, hein.
1: Oui, oui, on a des morceaux plus calmes, mais celui-là il bouge bien.
0: Ouais.
1: On
0: ah,
1: a
0: oui,
1: des plus énervés aussi.
0: Voilà, je vous présente Charlet, Joe.
1: Bonjour.
0: Ronan, voilà, bonjour à toi Charlet, comment vas-tu? Assieds-toi, chers auditeurs, ne vous inquiétez pas, ne déréglez pas votre poste. Oh, elle vient d'arriver, elle vient de faire un atterrissage.
2: Salut tout le monde, ça va ou quoi?
0: Eh bien oui, voilà.
2: C'est chaud, hein?
0: Comment vas-tu?
2: Essoufflé.
0: Essoufflé. Voilà, eh bien on dit que tu as atterri il y a quelques instants par avion.
2: Et, j'arrive pas.
0: Dans la cour des casernes, à Saint-Ivoy-du-Fort, Radio Escapade 104.1, 102.0, 103.3 et sur le reste.

0: Alors mes chers auditeurs, hein.
1: Pas du tout.
0: Alors mes
1: chers, j'ai pas suivi, donc il va falloir faire un récap, mon ami.
0: Voilà. Alors mes chers auditeurs, Charlie vient d'arriver. Bien sûr, tu as préparé les blabla.
1: J'ai préparé. Oui.
0: Ah,
1: j'ai préparé les blabla.
0: Ah bah ça c'est formidable. Alors on a fait une petite première partie avec avec Jo et Ronan. Et puis on attendait le moment parce que lui ils sont sept, hein, c'est bien ça, hein, dans l'équipe.
2: C'est ça.
0: Et c'est le seul chanteur. Alors, donc déjà, je lui ai bien précisé qu'on avait trouvé un enregistrement très rare, vraiment très rare. Et il a commencé, il a fait ses débuts à 14 ans en tant que bassiste. Et avec Fabien, on s'est bougé pour trouver son premier chant, en concert et vraiment dans un studio. Ah oui, couleur bleu vert.
1: Il est en train de blanchir le mec.
0: Alors, et tu dis que tu as commencé à 14 ans.
2: Ouais.
0: Voilà. Et tu te rappelles pas que tu avais déjà enregistré en studio beaucoup plus jeune?
2: Ah non, j'ai pas souvenir, mais j'ai hâte de voir, d'entendre.
0: Et ben voilà, ben c'est voici le meilleur moment de l'émission. On va écouter sa voix. Vraiment, c'est une voix très fine, mon cher Charlie, n'est-ce pas?
1: Oui, tout à fait.
0: Voilà, c'est ses débuts dans la chanson. Nous allons l'écouter.
2: Eh oui.
1: C'est les premières notes.
2: Eh oui, je m'en rappelais pas de celui-là. Effectivement.
0: Merci à toi, Fabien. Voilà, mon cher Gio, je t'avais dit qu'on avait retrouvé un enregistrement. Ah ouais.
2: Ben maintenant, ça me revient.
0: Voilà, mais
1: ouais, là, il est complètement soulagé. Là.
3: Ouais. Il a eu peur. Là.
0: Voilà.
1: Ouais, complètement. Là. Il s'est dit waouh, qu'est-ce qui va me sortir? Où est-ce qu'il est allé chercher ses dossiers?
0: Mais en plus de ça, je lui ai dit par téléphone, on a trouvé un enregistrement rare. Et il m'a dit c'est bizarre.
1: Alors, mais donc... c'est tous les chanteurs font ça généralement.
0: Eh oui. Mais en tout cas, ça marche. Hein.
1: Ouais, ça marche.
2: Ça marche super.
0: Ouais, voilà, mais c'est vrai, t'as ton premier chant, c'est le jour de ta naissance.
2: Ah oui, c'est sûr.
0: Et le bleu et le vert, ça t'a pas dit un peu...
2: Non, j'ai pas le souvenir des couleurs.
0: Voilà.
2: J'ai plus le souvenir du son.
0: Voilà. Ma chère Charlie, si tu veux dire quelques mots, je te laisse le micro.
1: Tu me laisses le micro, j'ai rien préparé, mais écoutez, je vais très bien, j'ai passé de super vacances, le week-end était génial.
0: Voilà. Tu as été où, sur les îles?
1: Ouais, j'ai allé sur les îles.
0: Ouais, tu as été sur les îles.
1: Ouais.
0: Alors,
1: t'as pas vu comme je suis bronzée?
0: Ah oui, moi pas. Il y a que les bras. Hein.
1: Non, mais on se laisse aller quand même, hein, parce que tu t'es pas rasé aujourd'hui. Hein.
0: Ah non, ah, ça j'ai fait une horreur. Oui, parce que j'ai fait un tournage ce week-end, donc il fallait pas être rasé.
1: Ah.
0: Non. Alors, on continue notre émission. Voilà. Alors, on va parler d'un autre artiste, puisque Romain, il est là, trompette.
3: Ouais.
0: Ouais, c'est ça.
1: Ouais. Ouais, bah là, ça fait un peu le mec trompette en fait.
0: Voilà. Alors, vous inquiétez pas, vous inquiétez pas, il y a la caméra, l'appareil photo qui va sortir. Hein.
2: Oui. Bon.
0: Alors, vous inquiétez pas. Alors, ensuite, il y a Esteban, lui, il est à la clarinette.
2: Ouais.
3: C'est le tout nouveau.
0: Ah, c'est le tout nouveau.
2: Ouais.
0: Tout nouveau, tout beau.
3: C'est
0: tout
3: le bébé.
0: Ouais. Ah, c'est le bébé. Alors,
3: il a fait descendre la moyenne d'âge de quelques années.
2: Ouais. Ouais.
0: Alors, Esteban, lui, il est beaucoup plus jeune. Et est-ce qu'il nous écoute là?
2: J'espère.
0: Voilà.
2: C'est... Autrement, il est viré de toute façon.
0: D'accord. Salut à toi, Esteban. Puis il y a James à basse.
2: Jens.
0: Ouais,
2: Jens. Ça se dit Jens.
1: Ouais, mais alors, Fredo est l'anglais.
2: Ouais, j'ai...
3: Alors, c'est l'allemand en plus.
1: Alors, c'est l'allemand.
0: Cyril, c'est guitare et clavier.
2: Ouais.
0: Et Joe, guitare et clavier aussi.
2: Eh oui.
0: Voilà. Ah, ça, c'est vraiment magique.
2: Hein. Et Christophe à la batterie quand même.
0: Ah, Christophe à la batterie.
2: Ouais.
1: Vous êtes nombreux quand même dans votre équipe.
2: Ouais, on est sept.
1: Et pour développer votre équipe, vous avez fait comment alors?
2: Au début, on a commencé, on était deux. Puis après, on a trouvé un batteur. Puis après, on a croisé Ronan. C'est au fur et à mesure des rencontres que l'équipe a évolué jusqu'à arriver là où on en est maintenant. Quoi.
1: D'accord. Et il n'y a que toi qui écris les chansons? Ou il y a des membres de ton équipe qui participent aussi à ça?
2: Alors, les textes, c'est à 95% que moi. Il y a Cyril qui en a écrit un, mais qui n'est pas sur l'album. Et après, la compo, c'est majoritairement moi qui lance les idées. Et après, on finit.
1: Et vous travaillez, vous avez un lieu adéquat à ça ou...
2: Ouais, d'accord. Ouais, on a un studio à la maison.
1: Ah, c'est chouette. C'est sympa. Je viendrai vous voir, t'es. Vous avez, c'est quoi vos dates? Vous avez des dates?
2: Ah oui.

0: plein de dates, ouais. C'est sûr.
1: Mais en plus, ils arrivent.
2: Et dans le coin ?
0: Alors, le plus proche d'ici qu'on va avoir, c'est à Bessèges.
2: Ouais.
0: Ou à Permal.
2: D'accord. Je connaissais pas du tout votre groupe. Ouais. Je suis allé voir, je suis allé écouter, c'est plutôt sympa. Et ouais, je viendrai vous voir ouais, à l'occasion, ça serait chouette.
0: Avec plaisir.
1: Alors,
0: on t'enverra des invitations.
2: Avec grand plaisir. ouais, je viendrai voir. Ouais.
1: Alors, à ce jour, ils sont au 400e concert.
0: On va, ouais, pas loin.
2: Ah
0: pas
2: ouais
0: loin. Oui. Bah, ça... Le groupe, il existe depuis 2019.
1: Ouais.
0: Et on a eu une période où on avait deux formules, la formule à tous, et une formule où on n'était que trois, plus acoustique, où on allait plus dans les bars, les guinguettes, tout ça. Et du coup, au cumulé, ben, on doit arriver pas loin des 400 dates.
2: Ah ouais, c'est pas mal, bravo, moi je produis, c'est super.
1: Bravo,
2: c'est
1: nous sommes en direct dans le studio de Radio Escapade. Alors, ce qu'on va faire, on va écouter un autre morceau de cet album, Magique. Et il s'appelle, comment l'album déjà ?
0: Alors l'album s'appelle Nouvelle Ère.
1: Nouvelle Ère.
0: Et le morceau à venir, je crois que c'est Bandit Bandit.
1: Alors on écoute ça, et ça vous laisse le temps de vous préparer. Prendre la guitare, la trompette.
0: Ouais.
1: Puisqu'on va faire un live.
0: Ok.
1: Voilà, ne vous inquiétez pas.
0: Ça va.
1: Voilà, vous êtes prêts ?
0: Oui.
1: Vous êtes à l'aise ?
0: Oui.
1: Bon, mais d'accord, c'est parti. On écoute un autre morceau.

0: Ami fidèle auditeur et auditrice, quel morceau, mon cher Charlie, ici en direct et en live. Nos musiciens, en plus, seulement d'écouter un morceau. Alors, ton inspiration sur ce morceau ?
1: Qui vient de jouer là à l'instant ?
0: Oui.
1: Ah, moi, je kiffe. On se renvoie dans les années 1930, c'est super.
0: 1930 ?
1: Ouais, j'adore. C'est swing, c'est sympa.
0: Alors, en plus de ça, ils sont en train de se préparer pour faire un live en direct sur les ondes de Radio Escapade. Alors n'oublions pas que nous avons trois sites, hein, ma chère Charlie, c'est 104.1, 103.3 et 102.0.
1: Tout à fait.
0: Alors, qu'est-ce qu'on est bien. Joe, tu es prêt pour jouer?
2: Ouais, je
0: Alors,
2: pense.
0: on va préparer la caméra, on va s'installer. Okay. Tout le monde est prêt?
2: Oui.
0: Alors, je vois qu'il y a un trompettiste. Tu as commencé à partir de quand? C'était dans l'école des fans.
3: Oh, quasiment, ouais. Oui, je l'ai regardé, ouais.
0: Ah ouais, tu étais petit à l'époque.
3: Oui, j'étais petit, ouais.
0: Mais ton visage, mais pas, ça me semble, je t'ai vu à la télé.
3: Sûrement, ouais.
1: Ah. Pourquoi t'as choisi, moi j'ai une question, pourquoi t'as choisi cet instrument-là?
3: Ah, je sais pas.
1: Ah, tu sais pas?
3: J'ai toujours voulu
1: faire de la
3: trompette.
1: Tu t'es réveillé matin, t'avais la trompette dans les mains.
3: Ah, j'ai toujours voulu faire de la trompette.
1: Ah ouais, ouais. Toujours.
3: Ah ouais, j'ai dit ouais, je veux faire de la trompette.
1: Tu as appris à l'oreille ou tu as pris des cours?
3: Donc j'ai fait de 8 à 13 ans, j'ai fait l'école,
1: ouais.
3: Conservatoire. Mais bon, voilà. Et j'ai repris il y a une vingtaine d'années, là.
1: D'accord, voilà. Et t'as choisi ton style par rapport à cet instrument-là ou tu fais vraiment que cet instrument? Tu en fais un autre aussi?
3: Non, je fais que cet instrument.
1: Que cet instrument.
3: Ouais, bon, c'est déjà pas mal. Ça va.
1: Le mec est dégoûté, voilà. Il envoie tous les jours la trompette. Il en a marre.
3: Oui. Non, non.
1: Il envoie le matin, le soir, le midi.
3: Ah oui, ça c'est il sûr.
1: Dans son truc, c'est bon, je vais plus te voir, c'est bon.
3: Non, non, mais c'est oui, ça prend du temps, hein. Ça prend du temps, c'est sûr. C'est sûr, mais.
0: Tu arrives à souffler dedans.
3: Eh ben oui, c'est un petit peu le principe. Ouais.
0: Alors, Joe est. Il y a Fabien qui rigole. Alors, Joe, il doit se dire, mais dans quelle émission on est tombé, ma chère Charlène?
1: C'est sûr, la question que tu viens de poser.
0: Ah non, mais j'ai bien dit, vous venez dans une émission, il y a de l'humour, il y a du rire, et on parle de vous pendant une heure et demie. C'est pas beau, ça?
2: C'est formidable.
0: C'est formidable. Alors, qu'est-ce que vous allez nous interpréter? Alors. Ça y est, Charlène, ça y est, elle a coupé. Plus, c'est bon? Ça va?
1: Ouais, heureusement qu'il s'ouvre du bon côté quand même. Ouais.
0: Alors, ne vous inquiétez pas, mes chers auditeurs et auditrices. Salut à toi de la Nouvelle-Guinée là-bas. Ils nous écoutent toujours. Hein. On a un petit coucou. Ah. Ouais, on nous écoute en Nouvelle-Guinée.
1: Et ces trompettes en flamambou là-bas, non?
0: On va lui demander qu'il nous. Bon, soyons sérieux. Alors, on est prêt à vous écouter.
2: Ouais. Hein.
0: C'est magique. Et qu'est-ce que tu vas nous interpréter?
2: Alors, on va faire une chanson qui s'appelle Belle Méditerranée. Et alors là, pour le coup, c'est pas fun plus que ça. Ça parle des gens qui traversent la Méditerranée et qu'on accueille plus ou moins bien de par chez nous.
0: Bon, voilà. On va vous y écouter.
2: Avec une petite introduction de trompette.
0: Ah, on va écouter Monsieur Trompette.

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0: C'est splendide.
1: Merci.
0: Et c'est un texte vachement poignant quand même.
1: Merci.
0: Très poignant. Alors moi j'avais une question concernant votre groupe. Est-ce qu'il vous est arrivé, quand vous avez monté l'équipe, des moments difficiles dans le développement de votre groupe ?
1: Pas vraiment, pas beaucoup. Après, difficile non, parce qu'on a eu un premier batteur qui a quitté l'aventure, mais ça s'est fait très... Voilà, il est parti sur d'autres projets. Après, on a eu on avait un saxophoniste aussi qui est parti sur d'autres projets. Donc c'est un peu difficile dans le sens qu'il faut renouveler l'équipe et retravailler les morceaux, tout ça. Mais on s'est pas disputé, quoi.
0: Et voilà. Non, je reprends. En fait, j'ai pas posé la question dans ce sens-là. En fait, c'était surtout pour expliquer un peu les démarches compliquées qu'un artiste peut rencontrer au sein de son métier. Voilà, c'était plus dans ce sens que je posais la question. D'accord, voilà, d'accord. Pas dans le sens de savoir ce qui s'est passé ou quoi que ce soit. C'était plus dans le sens pour expliquer aux spectateurs en fait que être artiste, c'est pas forcément tout simple parfois, et que quand on a une équipe, on a tout ça, toute la gérance et tout ça derrière pour avoir des dates, pour créer l'équipe, en fonction, ça peut être parfois compliqué.
1: C'est compliqué
0: en tant qu'artiste.
1: En vrai, c'est compliqué. Du coup, nous, on est comme on disait pendant que tu étais dans l'avion de retour de Ibiza.
0: Ouais.
1: Du coup, on disait que nous, on est totalement autoproduit depuis la première heure du groupe. C'est-à-dire qu'on a fait 2 albums, 3 EP qu'on a totalement financé de nous-mêmes. Donc on a mis quand même pas mal d'argent personnel dans ça pour pouvoir avancer. On a eu quelques fois des subventions, on a été un petit peu aidé, mais pas des masses. On a cherché pour les dates, c'est nous qui cherchons les dates aussi. On a notre propre boîte de production pour se déclarer aussi, pour faire nos cachets, pour pouvoir faire les factures, tout ça. Donc on a choisi d'être totalement autonome, mais on aimerait bien... pardon.
0: Oui, en vivre totalement.
1: Alors on en vit. Après, on a d'autres formations pour réussir à en vivre, ou d'autres. On est tous intermittents dans l'équipe et on arrive à en vivre. Mais c'est vrai que par exemple, on cherche un tourneur et il y a quand même un tourneur que j'ai démarché qui nous a dit dès que ton projet tourne tout seul, tu m'appelles et on t'aide à le faire tourner, quoi.
0: D'accord.
1: Voilà.
0: Ok.
1: Donc pour expliquer un peu que c'est voilà. Alors, je comprends aussi les tourneurs. Hein, ils ont plein de groupes, ils ont plein de demandes. C'est difficile de faire le tri. Ils peuvent pas travailler avec tout le monde. Mais c'est vrai que c'est pas évident de trouver, d'avoir des gens avec qui travailler. On a eu des possibilités, ça s'est pas fait.
0: Voilà. Oui, c'est un métier qui peut être parfois compliqué quand on a des projets.
1: Oui. Si, disons que. Voilà, nous on a vraiment investi énormément de temps et d'argent, hein, même si c'est pas le plus important, mais forcément il faut en mettre. Un album ça coûte très cher, un studio ça coûte très cher, donc pareil, on a investi pour être autonome en studio. En fait, on est autonome sur tout, quoi. On se débrouille tout seul.
0: Voilà. Eh ben bravo, parce que c'est vrai que vous faites pas un métier facile non plus. Et vos meilleurs souvenirs, est-ce que vous en avez un dans des concerts? Est-ce que vous avez des concerts qui vous ont marqué, que vous avez pu faire?
1: Oui, plusieurs.
0: Ouais.
1: Plusieurs, notamment là récemment, on a fait, on a joué au festival de l'Aprema en première partie de Gula Masca. Et moi, je suis fan de Gula Masca depuis 20 ans peut-être, ou dans ces eaux-là. Donc c'est vraiment un plaisir. On a partagé aussi la scène avec Deluxe. Donc Ronan était très très content de pouvoir faire une photo avec Deluxe.
0: Ouais. Ça se voit, il a le sourire aux lèvres déjà.
2: J'adore ce groupe.
1: Et au-delà de ça, en fait, on a aussi rencontré des lieux où c'est devenu un petit peu la famille. Donc on a un lieu où on va tous les ans plusieurs fois, qui s'appelle le Natio, donc à Revel. C'est devenu des amis, quoi. C'est la famille maintenant. Donc on a quelques lieux comme ça où on est très content de passer. On a fait des découvertes de gens. Humainement, c'est très riche. On a des gens sur Fronton chez qui nous hébergent chaque fois qu'on passe pas très loin.
0: Ah,
1: voilà, donc on leur fait un petit bisou à Thierry.
0: Et vous avez des objectifs dans votre parcours actuellement, hormis l'album? Est-ce que votre équipe a des objectifs hormis l'album? Est-ce que vous visez quelque chose ou pas? Non,
2: c'est vraiment... plein de concerts.
0: Faire plein de concerts,
2: devant plein de monde. je crois que c'est un bel objectif ça déjà.
1: Ouais, trimer un peu moins. On aime trimer, hein, mais que les gens nous appellent pour jouer un peu plus, ça ferait plaisir.
0: Alors, je pense que le message est passé.
1: Mais autrement, non, jouer, quoi.
0: Quel message vous souhaitez transmettre à votre public?
1: Wow,
0: Est-ce que vous avez
2: un
0: message?
2: C'est toi qui écris les textes.
0: Est-ce que votre album, parce que souvent on écrit, oui. mais on écrit des textes qui sont liés à des fois à une opinion ou une envie comme ça d'écrire une chanson sur le quotidien, sur l'amour, sur la guerre, sur plein de choses comme ça. Est-ce que à travers tes chansons, est-ce que ça transmet quelque chose à ton public au niveau textuel? Est-ce que
1: Ah oui, forcément. Moi, moi, ce que j'aime bien dire, c'est que j'aime écrire sur. Sur les sujets que, comment dire,
0: actuels,
1: mais qu'on voit ou qu'on n'a pas trop envie de voir. La guerre, on en parle 3 jours, et puis après on arrête d'en parler.
0: Ah ben ça, il faut aller voir BFM.
1: Ouais, voilà. les gens qui, la chanson Méditerranée, du coup les gens qui traversent la Méditerranée, on en parle vite fait. Quand il y a une catastrophe, on en parle un peu, puis après on oublie d'en parler. En fait, tous ces sujets-là qui sont durs, c'est des sujets assez durs. À un moment, on faisait une chanson aussi sur un clochard pendant les fêtes de Noël. Donc, c'est que des sujets, c'est vrai, qui sont assez durs. Et souvent, on m'a dit, c'est vachement dur. Est-ce que ça va bien dans ta vie? Je dis, moi, ça va super dans ma vie, justement. Et j'aime pouvoir qu'on voit ce qui se passe autour de nous et qu'on y pense. Alors, un peu plus. Voilà. Sans devenir des.
0: Bien sûr.
1: Voilà, des sauveurs de l'humanité. C'est pas du tout ça, mais juste.
0: Il se passe transmettre un message.
1: Voilà.
0: En disant que c'est thématique,
1: tout ça
0: ne doit pas être oublié.
1: Voilà, exactement. Que ça ne doit pas être oublié, exactement.
0: D'accord. En tout cas, moi, je suis très contente de vous recevoir aujourd'hui. Alors, j'ai une petite faiblesse pour la trompette. J'adore. Vraiment. Ah. Je kiffe. Royal. Je vais m'en acheter une, d'ailleurs.
1: Ah. Alors, si tu veux, il donne des cours de trompette.
0: Ah, non, je déconne. Hein. Je ne sais même pas si je serais capable de souffler dedans. Quand je vois comment tu fais, que tu prends ton air, on croit vraiment qu'on va souffler comme un éléphant, c'est dedans, comme non. ça. Et en fait, pas du tout. C'est tout extraordinaire à voir.
2: Tout le monde croit que c'est un instrument de bourrin.
0: Ah, mais complètement.
2: C'est un instrument de bourrin. Mais on peut jouer très doucement, tu vois.
0: Ah, c'est splendide, moi, ça me fait partir. J'adore 1930, ça me fait partir. On dirait que j'ai la robe bin-up et tout, ça y est, je suis partie.
2: Et là, j'ai la sourdine. Parce que je veux pas tuer l'ingé son.
0: Ah ouais, franchement, superbe. Franchement, j'adore. Bon, après, j'adore la guitare, mais ouais, vraiment, ouais. La trompette, c'était rare que j'en voie une de près comme ça. J'en entends à la radio, voilà, mais de près, j'en avais pas forcément vu. Hormis dans des situations, non, je rigole. Mais. Mais bon, mon ami Fredo, on va partir de sujet. Dis-moi.
3: Oui, alors justement, pour parler de trompette. Alors,
0: j'en connais plein des trompettes.
3: Voilà, moi aussi. Ce qu'il y a, c'est formidable. On a eu tous les instruments. Moi, j'ai vu même des chanteurs chanter en chinois ici, dans le cocktail. Ah oui, c'est vrai. Et même en coréen. Encore rien. Alors, ça a été vraiment magique. J'ai eu des guitares, des pianos. Même, il y a un gars qui a traversé la ville. Notre ami Florent.
0: Oui.
3: Il était tout jeune. Il a traversé la ville. Il voulait venir dans le cocktail musical. Et personne ne pouvait venir le chercher. Il est arrivé avec son copain. Joris, que je salue au passage. Il a traversé la ville avec la pluie.
1: Ah oui.
3: Voilà. Et là, pour la première fois...
0: Il a traversé la ville avec la pluie, mais avec quel instrument ?
3: Avec un piano.
0: Ah, avec un piano.
3: Oui, même un gros piano, parce que je ne m'attendais pas à voir. Alors, c'était un synthé piano, mais il était énorme. Il avait 2 pieds quand même, il n'était pas si lourd que ça. Mais...
0: Et un trimouillé ?
3: Ah oui. Le piano était couvert, mais eux, ils sont arrivés trempés. Hein, ils sont arrivés trempés. Mais alors, une trompette, hein, dans le cocktail musical, je n'en ai jamais vu.
2: Ouais, pourtant, il y en a. Là, regarde, il y a une photo trompettiste, et là, regarde. Là, c'est Chet Baker, ça. Chet Baker.
3: Je suis d'accord. Je dis pas, hein, parce que peut-être dans d'autres émissions, il y a.
2: Ah oui, non mais.
3: Dans d'autres émissions, il y a eu.
2: Et là, il y a Miles Davis, tu vois.
3: Voilà. Mais j'ai eu saxophoniste, ça.
2: Il
3: oui.
2: y a 3 photos de trompettistes.
3: Mais vous devez connaître peut-être Pascal Alexis.
1: Pascal Alexis, non.
0: Alexis.
3: C'est un grand saxophoniste.
0: Ah oui,
3: et il est venu ici, il a joué.
0: Ouais, il joue la dernière fois, il était à. Je crois qu'il était allé à Ibiza lui aussi la dernière fois.
1: Ah.
0: Mais il joue dans des grands trucs, des gros festivals et tout, vraiment.
1: Ok.
0: Il joue vraiment dans de très très gros festivals.
3: Je crois qu'il est d'Alès.
0: Oui, il est d'Alès. Mais jamais là.
3: Je crois que dans l'émission. Elle ne l'a jamais vu ici, mais il est venu quand même 3 fois dans le cocktail musical.
0: Mais si, je l'ai vu.
3: Tu l'as vu ?
0: Ben oui.
3: Ah, mais ça fait déjà 8 ans, hein.
0: Eh bien, oui.
3: Eh oui, à partir de septembre, vous retrouverez Charlie. Ma chère Charlie, tu reviens, hein, parce que... Oui. C'est, sinon, j'ai des mouchoirs, hein, parce que je...
0: Oui, je reviens.
3: Ah, bon, je reviens te chercher. Combien ?
0: Une fois par mois.
3: Ah non, tu m'as dit 5 fois.
0: Non, je ne peux pas 5 fois. C'est voilà. Pas possible.
3: Alors, on est bien. Alors, ce qu'il y a de bien, c'est magique.
0: Oui, ça, je sais.
3: C'est magique, parce que j'ai commencé...
0: Surtout
3: pour
0: quand on te voit tenir la caméra.
3: Voilà. Non, mais ce qu'il y a de bien, c'est que moi, j'ai commencé avec des questions que tu as redit après.
0: Ah, mais je ne savais pas, parce que je suis en retard.
3: Voilà. Et une fois, c'était moi le contraire.
0: Mais oui, je sais, je ne savais pas. Je suis désolée.
3: Non, mais il a parlé d'une autre façon, notre ami Joe. Hein.
1: Ah, voilà. Pas exactement pareil.
3: C'est... Alors, ce qu'il y a de bien, c'est que vous voyagez aussi. Vous avez été en Suisse.
1: Oui, on a fait un concert, un festival en Suisse. Oui.
2: Mémorable.
1: Mémorable, oui, ça fait partie.
3: Combien des... 200 000 personnes à peu près?
1: Non, il y avait moins que ça quand même.
3: Ah bon?
1: Non, on a passé une très très bonne soirée.
3: Super, vous allez souvent comme ça, là, un peu à l'étranger?
1: Ah non, on n'a fait qu'une fois la Suisse. Et on n'a pas eu l'occasion de...
2: Après, on balade en France. Hein.
1: Ah oui, en France.
2: En France, on balade bien.
3: Alors vous baladez, vous avez un gros camion,
2: oui.
3: Camping-car et tout
1: Non. Pas camping-car, non. Non, on a un gros camion, oui, pour rentrer à 7 dedans.
2: Et le matos.
1: Ouais.
3: Parce qu'on voit que sur l'affiche, il y a quand même du matériel, ouais.
1: Oui, et puis il y a des beaux bébés aussi.
3: Ah ouais.
1: Le plus lourd, c'est pas forcément le matériel. Ouais.
3: Alors, on va faire une petite page. Combien de morceaux vous avez programmé là?
1: 4, hein, c'est ça.
3: Ouais, 4. Ben, on va écouter un troisième morceau.
1: Ouais.
3: Et on se retrouve de suite après. Le titre du troisième morceau?
1: Joyeuse fin du monde, c'est ça.
3: Bon, on écoute ça.

0: Eh ben, ça décoiffe, hein.
1: Complètement.
0: Ah, monsieur, ça.
1: Je vous arrache. Invite à aller les voir en concert.
0: Ah, alors, déjà, la présentation, là, on a la maquette là devant, là, c'est. Franchement, ça donne envie, vraiment, c'est faire du rock, là. Hein. Hein, pas vrai, mon cher Charlie?
1: Ah ouais, mais moi, je vais aller voir.
0: Alors, maintenant, on va retrouver quelqu'un de sympathique et authentique et original, bien sûr, comme on dit, à Questeco, le groupe qu'on reçoit aujourd'hui. On va écouter les blablas.
1: Ouais, voilà. On va écouter les blablas aujourd'hui.
0: Voilà, mon cher Charlie, je suis content que tu reviennes avec les blablas.
1: Ouais.
0: Ça me donne chaud au cœur.
1: Ouais, tiens. Moi aussi, ça me fait chaud au cœur.
0: Voilà, c'est parti pour les blablas.
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1: Allez, le mois de juin est là, c'est le mois où les journées semblent ne jamais finir et où les terrasses se remplissent, où les écoles commencent à penser aux vacances et où l'été pointe doucement le bout de son nez. Le nom juin vient du Junon, déesse romaine du mariage et de la maternité. C'est peut-être pour cela que de nombreux mariages sont encore célébrés durant cette période. Juin, c'est aussi le mois de la musique. Chaque année, le 21 juin, la France vibre au rythme de la fête de la musique. Elle a été créée en 1982 par le ministère de la Culture. Des artistes amateurs et professionnels investissent les rues pour partager leur passion avec le public. Alors, petit guillemet, le CAPAC organise un événement à partir de 19h le 21 juin où je serai présente avec des personnes qui n'ont pas les moyens de pouvoir chanter. Et donc ce jour-là, depuis plus d'une année, ils s'investissent et ils auront la chance de monter sur scène pour le CAPAC, pour récolter des fonds pour eux. Voilà. C'est également le temps des festivals, des premiers concerts en plein air, des repas entre amis et des longues soirées qui donnent envie de refaire le monde jusqu'à la tombée de la nuit. Et pour les jardiniers, juin est synonyme de fleurs éclatantes et de premiers fruits de la saison. Pour les enfants, ils annoncent de grandes vacances. Pour les artistes, ils marquent souvent le début d'une saison riche et en spectacles et en rencontres. Alors que ce mois vous apporte du soleil et de la bonne humeur et de belles découvertes. Et pourquoi pas quelques moments inoubliables au son de la musique. Avant les projecteurs, les disques d'or et les salles combles, beaucoup d'artistes ont eu des métiers parfois surprenants. Bruce Springsteen a travaillé comme jardinier avant de devenir le The Boss. Mick Jagger étudiait l'économie et se destinait à une carrière beaucoup plus classique. Et on va écouter ces deux artistes.

Allez, on enchaîne avec Jean-Jacques Goldman, qui a longtemps concilié études, travail et musique avant de connaître le succès. Céline Dion chantait déjà très jeune dans les petits restaurants de sa famille au Québec. On écoute ces deux artistes.

0: Allez, on enchaîne avec Renaud. Il a chanté dans les rues et les cafés avant de remplir les plus grandes salles de France. Kurt Cobain a occupé plusieurs petits emplois avant que son groupe ne révolutionne le rock des années 90. Eza chantait dans les rues de Paris, guitare à la main, bien avant de faire danser toute la France avec Je veux. Allez, on enchaîne avec ces trois artistes.
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0: Allez, comme quoi derrière chaque grand artiste se cache souvent un parcours semé de petits boulots, de sacrifices et de rêves. La prochaine fois que vous croiserez un musicien dans les rues ou dans un petit café-concert, souvenez-vous que les plus grandes aventures commencent parfois sur les plus petites scènes. La musique ne choisit pas toujours le chemin le plus facile, mais elle réserve souvent les plus belles histoires. Je vous embrasse tous pour cette fin de blabla.
1: Eh oui, qu'est-ce qu'on est bien.
0: Elle était pas du tout française, ma phrase. Moi, en gros, je vous fais la bise, quoi.
1: Alors, événement exceptionnel, puisque la dernière émission va se faire dans 2 semaines, si je ne me trompe pas. De nombreux artistes seront ici pour faire la dernière de l'année. Et un événement, alors, dans 2 semaines, ça tombera un mercredi.
0: Ouais.
1: Voilà. Et je ne sais pas la date. Tu sais pas la date. Ah, le 17, c'est ça, le 17 juin, on vous donne rendez-vous ici pour la dernière de la saison. Et le 27 juin, un événement exceptionnel, je vous en parlerai le 17, qui va se passer à Saint-Hippolyte du Fort, en présence de nombreux invités. Et une artiste très connue au niveau national et international, qui sera avec nous ce jour-là. Alors, je ne dévoile pas le secret, ma chère Charlie, on dévoilera le secret le 17, puisque c'est quasiment officiel, et en présence de la personne qui organise cette manifestation, et la production, LFC Production TV. En même temps, on va organiser notre page TV.
0: Oui, tout à fait.
1: Voilà. Alors, on salue quand même notre personnage authentique, Patoche.
0: Patoche.
1: Voilà.
0: Salut Patoche.
1: Salut à toi Patoche, tu es fidèle. En tout cas, tu nous fais des belles photos, ça c'est remarquable. Des beaux portraits, ça il faut le faire avec l'intelligence artificielle.
0: Ah oui, mais non, alors c'est ça, on fait tout faire.
1: C'est authentique. Alors, Charlie n'est pas au courant, hein. J'aime bien y faire les surprises. J'adore. Alors Charlie, il va y avoir le cocktail show de Charlie et Fredo ce mois-ci.
0: Ok.
1: Voilà, il ne faudra pas manquer le rendez-vous sur Téléprovence et retransmis bien sûr sur nos pages. Voilà. Alors ça, je ne dévoile pas le secret. C'est à toi à regarder.
0: Ah là là, je m'attends au pire.
1: Allez, mais ça c'est sûr.
0: Ah, putain.
1: Voilà, mais ça c'est sûr. Cocktail show, ça va être chaud.
0: Ah ben bah oui.
1: Ah oui. Oui. C'est en préparation le tournage et les meilleurs moments, etc. qu'on va pouvoir voir. Ça, c'est magique. Et je me suis dit, pourquoi pas, parce que ça fait 2 ans qu'on fait des reportages. Mmh. 2 ans, je suis au 10e film, concert, reportage. Et je me suis dit de faire, pourquoi pas, notre propre page sur YouTube.
0: Ah, ben c'est très bien. Très belle initiative.
1: Voilà, je voulais te l'annoncer, ainsi qu'aux auditeurs et auditrices.
0: Eh ben allez-y voir, parce que je ne suis pas allé voir encore.
1: Alors, figure-toi.
0: Faites-moi des retours.
1: Voilà. Alors, justement, pour donner des retours, c'est. C'est pas possible. Parce que la page n'est pas encore faite.
0: Eh ben, pourquoi tu le dis alors?
1: Oui, mais d'ici là, elle sera faite le 17. Tu comprends?
0: Ah, d'accord. Bon, après voilà. Le 17, alors.
1: Voilà. Alors, bon. En attendant, vous pouvez voir, bien sûr, tous les artistes qui passent dans le cocktail musical. Et d'ailleurs, déjà, il y a eu une émission. Une émission qui est passée de tous les artistes depuis 30 ans, il y a quelques semaines, et ça a fait un tabac. Voilà, alors moi je voudrais offrir un cadeau à notre équipe qui sont là. Voilà, ils vont pouvoir avoir la possibilité de passer chez Patoche sur Radio Provence TV. Voilà, je vais donner les coordonnées. Ah, voilà, ils vont, comme ça peut-être vous pourrez jouer dans le Var.
2: Et peut-être, avec plaisir, oui.
1: Moi.
2: Très gentil.
1: Donc, ça, ce sera plutôt pour la rentrée, hein, parce on arrive en fin de saison. Et vous allez avoir la possibilité d'aller sur une chaîne aussi, sur Montpellier, Love Sister, vous contacterez. Voilà. Ouais. Qui est notre partenaire aussi. Merci à eux, il y a Patoche, de nous faire la pub, surtout pour la radio aussi, parce qu'ils nous font connaître à travers les réseaux sociaux. Alors, je répète bien, il n'y a pas que le cocktail musical sur les ondes de Radio Escapade. Il y a presque 50 émissions. Vous pouvez les retrouver en replay. Ça, c'est important.
0: Oui.
1: Ça fait quasiment 30 ans que la radio existe et je souhaite à toute l'équipe, à tous les membres, longue vie à la station, et je tenais à le dire, parce que vraiment, quand ça a démarré, je vous jurais les gars, je vous jurais, et c'est vrai, hein, on était dans un petit studio, ça ressemblait à rien. Ah oui, ça c'est sûr. Hein. C'était petit, on était serrés comme des mouches. Mais là, aujourd'hui, eh ben, il y a un grand studio. Il y a, on travaille dans un petit à côté. Il y a toute une équipe. Ils sont formidables. Et je tiens à leur dire merci parce qu'ils produisent toutes ces émissions, tous les bénévoles. Et ça, c'est important pour faire vivre cette radio. Et encore, je le redis et je le redirai, longue vie à la station. Voilà.
2: Bravo.
1: Voilà. En tout cas, les amis, il reste encore un morceau qu'on peut écouter.
2: Ah, avec plaisir.
1: Voilà. Et puis, vous aurez le temps de jouer un petit morceau à la trompette et à la guitare.
2: Ça va être plus dur.
1: Ça va être plus dur. Bon, c'est pas grave, on va vous écouter.
2: Okay.
1: Et par contre, on va écouter un petit morceau. C'est pour faire plaisir à des enfants.
2: Ouais.
1: Voilà. Donc, mon petit-fils qui a fait passer le mot. Je dirai pourquoi. Okay. Je l'embrasse bien fort. Et je dirai ça après avoir écouté votre morceau. Et puis, okay. on laissera vos coordonnées, site internet. Et voilà. On est dans le cocktail de Charlie et Fredo. Voilà, on est bien.
2: Hein. Merci.
1: Allez, c'est parti.

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0: Ah, et il a entendu, mais ce qu'il y a, il a, comme tous les enfants, bien sûr,
1: il mais a il fait fourdronner. Il a musicien pour la refaire, cette chanson.
0: Voilà, voilà. Et donc, il a chanté à ses camarades.
1: Ah, c'est chouette.
0: Et ce qu'il y a, ça me donne chaud au cœur, parce que quand je sors, quand je vais le chercher à l'école, tous les enfants la chantent.
1: Ah, c'est chouette.
0: Il y en a une paire qui sont là, Fredo le Cigalois. Alors ça, c'est magique. Et je me suis dit, eh ben voilà, pour Adriano et tous les enfants qui la chantent déjà, merci à Charlie, parce qu'on doit cette chanson à Charlie.
1: Ouais, j'avais bien galéré d'ailleurs.
0: Et, hein?
1: J'avais bien galéré pour l'écrire.
0: Mais en tout cas, ça m'avait touché ce jour-là, parce que c'était une émission spéciale et je ne m'attendais pas du tout à ça. Et vivement qu'on fasse un clip sur ça, ça serait pas mal, ça serait magique. On va l'écouter. Et alors ça, c'est pour tous les enfants de la région, parce que la chanson fera partie d'un album magique. Mais pour l'instant, on ne voit pas le secret, comme je disais à ma chère collaboratrice il y a quelques instants. On écoute, c'est quoi le titre déjà, ma chère Charlie?
1: Fredo le Cigalois.
0: Ah non, c'est pas le titre ça.
1: Ah bon, c'est quoi?
0: Ah non, mais tu vas l'entendre.
1: Alors, on y va. Ah oui, ce soir, les lumières s'allument. Mais non, mais c'est parce que moi, j'ai envoyé à la prod, j'avais envoyé Fredo Cigalo.
0: Zou, c'est parti, on envoie.
2: Ce soir.

0: Amis fidèles auditeurs et auditrices, merci à notre ami Charlet d'avoir composé cette belle chanson. Déjà, ça, les enfants, ça leur plaît, c'est vraiment magique. Donc, on les entend fredonner déjà dans la cour de l'école. Voilà, que dire de mieux. Alors, chanson qui va être retravaillée, bien sûr, mais on dévoile pas le secret. Alors, je voudrais dire un grand merci à Joe et à notre ami le
1: Roman,
0: voilà, trompettiste. La guitare, merci d'être venu en tout cas.
2: Merci beaucoup pour l'invitation surtout.
0: En tout cas, c'est une belle rencontre et grâce à Charlet.
3: Ouais, donc il ne faut pas hésiter à les contacter surtout.
0: Ah ben, voilà.
3: Voilà, donc c'est le 06 64 72 81 64, je répète, c'est le 06 64 72 81 64, voilà, pour des dates, surtout appelez-les. Moi, je vais aller les voir en concert le 22 août.
0: Ah, ça c'est
3: et
0: à
3: vous
0: voir.
3: Vous pouvez les découvrir sur les réseaux sociaux.
0: Et surtout le clip.
3: Oui.
0: Ah oui, il faut y aller hein, sur YouTube. Hein. Mais alors, il y a un truc qui est vraiment magique.
1: Pardon.
0: Ah ouais, j'ai un trou.
1: Ah, c'est pas moi qui ai coupé.
3: Donc, le trou, c'est qu'il y a l'adresse mail.
0: Voilà,
3: et c'est que,
0: ça.
3: Voilà. Voilà, vous pouvez les contacter sur Akesteco. Alors, 3007@gmail.com. Voilà, je répète, Akesteco, 3007@gmail.com. Vous pouvez leur envoyer plein d'infos si vous voulez en savoir plus et puis ou des renseignements.

0: voulais avoir, mais un conseil, allez les voir. Vous allez vous éclater.
1: Ah oui, alors voilà, ça y est, c'est revenu. C'est revenu.
0: Ah, ça y est.
1: Alors, oui, bon, vite, je m'excuse auprès de la station, hein, parce que, voilà, on a dépassé un petit peu. Alors, il y a un truc, c'est que.
0: Il a oublié. Perdre deux minutes, non, mais, là.
1: Tu me coupes. Hein, tu me coupes. Hein. Alors. Oh, punaise, ça y est, j'ai oublié. Bon, en tout cas, c'est pas grave. Alors, on arrive au terme de notre émission, ma chère Charlée.
0: Oui.
1: Voilà, ça y est, il n'y a pas de problème.
0: Non, mais souffle c'était... la trompette.
1: Alors, je voudrais dire merci à Joe. Ah oui, ça y est,
0: c'est
1: bon. Alors, oui, parce que quand j'ai téléphoné à Joe, il m'a dit, oui, voilà, je suis Fredo, le Cigalois, et il m'a dit, mais qui vous êtes? J'ai dit, oui, mais je téléphone de la part de Charlie. Mais c'est qui, Charlie? Alors, c'est pas vrai, Joe?
2: Oui, c'est vrai.
1: Oui, il s'est demandé pourquoi. Mais j'ai dit, c'est Radio Cascapelle, la radio qui décoiffe.
0: Ah.
1: Alors là, il a compris.
0: Il a dû dire, je suis tombé sur un fou.
1: Ah, mais oui, il a un bling. Ben voilà. Donc, dès que j'ai dit Radio Escapade, il m'a dit, ah, mais je connais Radio Escapade et tout, c'est la radio qui...
0: En bas.
1: Qui envoie. Mes chers auditeurs et auditrices, je voudrais dire un grand merci à Fabien de nous avoir accepté de faire deux minutes de plus. Voilà, nous arrivons au terme de notre émission. Vous êtes bien sur le 104.1, 102.2, 103.3 de la bande FM. Vous pouvez nous écouter aussi sur le site internet www.radioescapade.org. Merci à toi, mon cher trompettiste, avec la trompette en or. Ronan, c'est bien ça. Mon cher Joe, merci.
2: Merci
1: et
2: à
1: aussi,
2: vous.
1: N'oublions pas toute ton équipe. Voilà. 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Et en plus, vous pourrez la récupérer sur le replay, sur le postcat de la station. Voilà. Ça, c'est offert. Et les photos, vous les récupérerez tout en allant sur nos pages Facebook. Voilà. Il faut marquer Fredo le Cigalois ou Charlie Blabla.
2: Ça marche. Merci.
1: Je vais te faire voir la photo, là. Il n'y a pas de problème. Ma chère Charlie, je te souhaite une bonne soirée.
0: Merci de même. Voilà, soyez prudents sur la route. Mettez votre ceinture.
1: On va manger au restaurant.
0: Faites gaffe, il y a des flics.
1: Allez, c'est parti. Allez, merci à toi, Fabien. Chers auditeurs, si vous prenez la route, bonne fin de soirée.

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